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retour sur le Festival du bien-être au plateau, qui s'est déroulé le samedi 27 juin à la Grange de Maillac à Saint-Agrève. Les visiteurs ont pu découvrir 6 espaces différents, de l'espace forum, la chrysalide, l'esplanade, la grange, à la salle Claude, où des thérapeutes, agriculteurs, paysans cuisiniers, ébénistes, tous réunis pour présenter leur activité et les faire expérimenter le temps d'une journée, le tout accompagné et suivi par une soirée-concert proposée par J.P. Laroche, dont on entendra les extraits. Le festival Bien-être au plateau est co-organisé par Marion Gamot, énergéticienne, Julie Barriot, praticienne de médecine chinoise, Nathalie Revel, naturopathe et Marc Randon, ostéopathe. Il y avait une proposition variée d'une trentaine de stands et des ateliers-conférences en intérieur et en extérieur, comme Marion Gamot, un retour à soi, Claire Lafont sur la naturopathie, Maria Filipova sur l'astrologie et vous,

0: Corinne Brevet, Oser sa voix, dont on entendra les extraits. Pascal Landou, sur la communication animale. Élise Longobardi, sur les vies antérieures, les mémoires transgénérationnelles. Anne Crahé, les mandats coopératifs. Anne-Catherine F. Cagnan, sur l'écriture partagée. Eddie Bancé, sur la santé de la colonne vertébrale. Créa Muse, pour une scène ouverte. Magali Chantré, pour chanter ensemble. Des chants sacrés, qu'on va écouter en extrait. Raphaël Ravasio, sur une exploration créative et musicale des fruits de saison. Maryse Grousson, technique de créativité de son enfant intérieur. Nadine Randon, sur l'harmonie de l'habitat. Véronique Slodecki, drainage du visage. Julie Biraud, le Qigong. Marc Randon, sur les fascias. Et pour finir, avec une conférence de la petite histoire de l'homéopathie par le docteur Michel Ravet.
1: On part à la découverte des organisateurs, des bénévoles, des forces vives de ce festival, festival première édition, festival du bien-être au plateau à Saint-Agrève, ainsi que des retours d'expérience des visiteurs venus ce samedi 27 juin à la Grange de Maillac.
2: Marion Gamot. Je suis une co-organisatrice du festival Bien-être au plateau, où on a fait la première édition cette année à la Grange de Maillac à Saint-Agrève. Je suis thérapeute, ergothérapeute de formation et thérapeute bien-être en plus. Donc ça fait 10 ans que je me forme en énergétique, en massage, en aromathérapie, pour pouvoir accompagner les gens dans leur globalité, pour les ramener vers leur profondeur et vers leur capacité d'auto-guérison.
3: Alors comment vous est venue l'idée, vous êtes 4 co-organisateurs, comment vous est venue l'idée de créer ce premier festival du bien-être sur Saint-Agrève ?
2: Eh bien moi ça fait 3 ans que je suis à Saint-Agrève maintenant et en fait j'avais envie de créer un événement autour du bien-être parce que du coup moi c'est ça que j'aime dans ce village où j'ai choisi d'habiter. Mais voilà, ne connaissant personne, j'ai rallié avec moi Julie que j'avais rencontré un cours de calligraphie complètement par hasard. Et Marc, qui est du coup plutôt natif du coin et qui nous a été aussi d'un grand soutien, Marc Randon et Julie Biraud. Donc on était cette première petite équipe et on avait vraiment l'intention, on a passé pas mal de temps à clarifier notre vision et on avait l'intention de pouvoir à la fois montrer toute la richesse des thérapeutes et praticiens du bien-être sur le plateau et pouvoir proposer aux visiteurs que chacun puisse trouver chaussure à son pied. Et en même temps, l'ambition et l'envie que chacun puisse se rencontrer et avoir un temps joyeux autour du bien-être avec de la musique, de la bonne nourriture locale.
3: Ouais, c'est pour ça que ça s'appelle festival, parce qu'on a l'habitude de voir des salons du développement personnel, le salon du bien-être. Et là, c'est un festival. Donc, c'est vrai qu'il y a une proposition qui est plus large, mais qui englobe finalement tous nos loisirs, toutes nos envies pour se retrouver soi.
2: C'est ça, exactement. Et du coup, on a et l'aspect conférence avec on va dire des partages de connaissances théoriques et des ateliers pour pouvoir expérimenter dans notre quotidien tout un tas d'outils autour du bien-être. Et puis la partie stand, exposition avec un concert ce soir, de la restauration locale avec des crêpes paysannes qui paraît-il sont incroyables et des falafels. Et voilà, l'idée c'est vrai que les salons du bien-être, je trouve qu'il y avait un petit côté consumériste ou passif ou un peu plan-plan, qui même en tant qu'exposant des fois est un peu long. Et là j'avais envie qu'on s'amuse, qu'on passe un bon moment entre nous et qu'il y ait aussi quelque chose de festif, parce que je crois qu'on est quand même sur Terre pour aussi profiter de toutes les bonnes choses qu'il y a aussi, la musique et la nourriture en font partie.
3: Et puis vivre une expérience. Il y a la transmission, il y a le fait de, évidemment, rencontrer des thérapeutes différents, des outils différents, pour aller tester et expérimenter des choses. Mais c'est surtout intégrer sur un territoire, avoir comme une cartographie finalement grâce aux stands et aux ateliers de qui est là, qui fait quoi, qui propose quoi et de venir l'expérimenter pour pouvoir justement ressentir parce qu'on est là aussi pour se réaligner, se réaffirmer à qui l'on est nous-mêmes dans une société qui va des fois un peu trop vite et c'est aussi cette proposition dans cette recherche de bien-être.
2: Tout à fait, ouais, de pouvoir créer une bulle dans ce lieu extraordinaire qu'est la Grange de Maillac où on est préservé de la canicule, on a un temps qui est incroyable aujourd'hui. Et du coup ça permet effectivement, on essaye de donner l'image de ce qu'on a envie de transmettre, donc quelque chose de avec de calme, de tranquille, avec de la paix, de l'amour, du partage dans un cadre magnifique en pleine nature.
3: Oui, c'est ce qu'on dit souvent dans le fait de on crée le monde de demain mais aujourd'hui, et on essaye déjà de mettre en perspective nos valeurs et ce qu'on a envie de vivre à petite échelle, déjà faire le premier pas de le proposer.
2: Ouais, exactement. Et puis de pouvoir le proposer aussi aux visiteurs. Et c'était aussi vraiment une volonté de notre part de pouvoir faire un festival gratuit. Donc c'était quand même un challenge pour nous de pouvoir sans trop payer de notre poche, parce que ça pourrait être éventuellement difficile financièrement, mais voilà, de donner de notre temps, de notre énergie et de proposer une visite gratuite, autant pour les familles que pour les enfants, que pour les personnes âgées, que tout le monde puisse voilà, trouver ce qui fait sens pour lui.
3: Même les ateliers.
2: Même les ateliers, exactement. Tout est gratuit en fait. À part si vous achetez un produit. Mais, mais voilà, sinon, les propositions sont gratuites. Et c'était une vraie volonté de pouvoir l'offrir sur notre territoire, aux visiteurs et puis aussi au village.
3: Oui, et sur le plateau, vu qu'on a des lieux magnifiques, on a des arbres magnifiques, et ça, c'est aussi mis en valeur par un atelier d'escalade. On ne s'y attend pas forcément. C'est vrai que c'est assez atypique de mélanger le sport. Mais en même temps, finalement, le développement personnel, c'est aussi aller plus loin, aller plus haut, se dépasser soi-même. Et là, c'est le vivre dans l'expérience de l'escalade. Donc, c'était rigolo aussi de faire le parallèle entre la proposition plus émotionnelle, intellectuelle, sensorielle, et en même temps, dans le côté sportif.
2: C'est ça. Et vraiment la découverte aussi proche de la nature, ça s'appelle la grimpe d'arbres. Donc l'idée, c'est aussi pour Nicolas qui nous propose ça, de pouvoir se mettre en lien avec les arbres. Et je crois que ça nous tenait aussi à cœur de pouvoir montrer toutes les facettes du bien-être. Ça peut être autant dans l'écriture que dans la méditation, que dans le corps, le physique, le corporel, qu'on a aussi des ateliers de mandala coopératif, de la musique, voilà. Et je pense que chacun peut... Tous les chemins menant à Rome, tous les chemins menant au bien-être, l'idée c'est que chacun puisse vraiment trouver ce qui fait sens pour lui dans l'instant. Et puis, ça va bouger, la vie c'est le mouvement, donc l'année prochaine ce sera peut-être autre chose, et autre chose qui sera en mouvement et proposée.
3: Et si tu avais trois mots du coup pour résumer ce festival du bien-être, ce seraient lesquels ?
2: On avait créé un petit groupe WhatsApp en tant qu'organisateur, et du coup chacun a dit hier soir où et où ce matin, avec quoi il venait aujourd'hui. Et du coup, pour moi c'était la paix, l'amour et la conscience.
3: Très beau. Merci.
2: Merci à toi. Écrire.

0: Je suis allée dans les arbres et je pensais que c'était que j'allais tomber, mais l'équipage, il est bien, enfin, je suis bien protégée. Voilà, et je me suis bien amusée. C'est bien parce qu'au moins, il y a un côté enfant. Voilà, c'est bien, un côté comme ça.
1: Ça reste abordable. Et l'escalade, qu'est-ce qui t'a plu ?
0: Moi, c'est de grimper de plus en plus haut.
2: Mais ça, je voudrais que l'on s'éveille à plus de nature et de ciel, à plus de verdure que de dorure, et à plus d'amis que d'armure.
3: Alors bonjour, moi c'est Graziella.
1: Alors tu viens vivre l'expérience de ce premier festival du bien-être au plateau à Sainte-Agrève. Quel est ton ressenti de cette journée ?
3: Superbe journée, apaisante, des belles découvertes, un bel endroit, beaucoup de conférences, d'ateliers, beaucoup de stands, beaucoup d'échanges à avoir en fait, il y a plein de choses à voir. Ce qui m'a touchée le plus à l'instant T, c'est la musique, c'est le handpan et c'est le chant tous ensemble, où voilà, il y a une cohésion, même si les personnes ne se connaissent pas, ça fait un élan d'amour et de bienveillance et du coup ça m'a beaucoup touchée.
1: Ouais, ça fait du bien, tout d'un coup on se réintègre dans un esprit collectif, et même si chacun on est des individus, on retrouve quelque chose qui nous porte d'être en groupe finalement.
3: Une cohésion, un partage, même si on ne se connaît pas, même si on ne se touche pas, il y a quand même une union, quelque chose qui se crée en fait.
1: Et dans les ateliers que tu as pu expérimenter, tu as fait du coup le stand et l'atelier, ou comment toi tu as vécu l'expérience du coup différents endroits, parce qu'il y a différents endroits sur le festival.
3: Alors ce matin je suis arrivée dès l'ouverture à 9h30 avant que les conférences attaquent, donc du coup j'ai pu faire tranquillement tous les stands plusieurs fois, et puis après j'ai attaqué avec les conférences. Et j'ai refait un tour de stand à midi, une petite heure entre deux ateliers.
1: Et tu avais des attentes particulières peut-être en arrivant ? Il y avait des choses en particulier que tu avais vues dans le programme que tu voulais absolument faire, ou tu t'es laissé porter par la journée
3: Alors il y avait plusieurs choses que je voulais faire, mais en même temps après je me suis laissé porter par la journée et les ambiances. Juste lâcher prise et profiter du moment. Des rencontres et des...
1: Super. Merci pour ton retour d'expérience.
3: Merci beaucoup.

0: Bonjour, je m'appelle Marc Randon, je suis ostéopathe à Saint-Agrève. Ça fait plus de 10 ans que j'exerce. Auparavant, j'étais sur la région d'Aix-en-Provence et puis je suis venu il y a à peu près 3 ans et demi sur la région du Plateau, là, en Ardèche. Et j'avais mes racines familiales ici, donc je connais bien le lieu. J'ai eu la possibilité d'organiser avec Marion, Julie et Nathalie le premier festival Bien-être au Plateau, suite à une idée qu'on avait eue de faire une première organisation d'une après-midi orientée sur les fascias, puisque moi, mon dada, c'est les fascias. Je suis un expert dans les fascias, en ostéopathie, et également avec ma méthode Fascia Harmonie, qu'on peut retrouver aussi sur YouTube. Aujourd'hui, on a créé cet événement, on a commandé la clim naturelle, avec cette petite brise qui est vraiment extrêmement agréable. Tous les exposants, tous les visiteurs sont vraiment ravis, et ça, on est extrêmement ravis aussi. J'ai proposé aujourd'hui donc deux ateliers de Fascia Harmonie, en plein milieu de l'esplanade, où tout le monde a pu pratiquer, tout le monde a pu se sentir léger après avoir pratiqué la Fascia Harmonie. Et j'ai également aussi animé une conférence pour expliquer ce que sont les fascias.
1: On va écouter justement les retours des différentes personnes en sortie de conférence, parce que certains ont donné leur point de vue par rapport justement à cette pédagogie que tu as particulièrement à l'occasion de ce festival pour rendre abordables des choses qui paraissent assez scientifiques, assez techniques, assez... dans le corps, et ceux qui ne sont pas spécialisés, qui n'ont pas fait d'anatomie, qui n'ont pas fait des cours, tout d'un coup, ça semble abordable. Et on se dit, ok, les fascias font partie du corps et c'est ça qui va permettre finalement de garder la fluidité. Et on écoute ses retours.
2: Je m'appelle Béa, donc moi je viens du côté de Vernon-en-Vivarais. Je suis très très très agréablement surprise. Je trouve que c'est absolument génial. Je suis arrivée ici déjà. On hésitait à moi que c'est un personnage vraiment extrêmement compétent à mon avis, hyper riche, hyper pédagogue. J'ai beaucoup appris. C'est hyper intense. Là, la conférence avec, je ne sais plus son prénom, sur les vies antérieures, les transgénérationnelles, tout ça, elle m'a vraiment aussi scotché. C'est pareil, ça consolide des choses, mais c'est génial aussi, on se sent moins seul dans certaines démarches, que ce soit spirituelles ou que ce soit de vie, d'évolution. Voilà, c'est juste génial ce que vous avez fait, vraiment.
3: C'est Jamila et on est venu vraiment par curiosité, quoi. Et déjà, le lieu, il est magnifique. C'est super bien organisé. Puis on a eu deux conférences, un sur le fascia, qui était vraiment, c'est très bien expliqué. C'est vraiment, c'est vulgarisé, mais à souhait, quoi, je veux dire. Et là, la dernière sur les mémoires, le cheminement personnel, les intervenants sont vraiment au top, quoi. Vraiment, c'est chapeau. Merci. Très belle découverte.
1: Dorian, donc moi je viens de la Drôme et je suis venue passer le week-end chez mon amie Jamila. Et hier soir, on était sur internet et donc on a trouvé ce petit festival. Donc on s'est dit, on va aller y faire un tour. Et c'est drôle puisqu'à midi, on a déjeuné avec ma fille, on a parlé des fascias. Et on est arrivé là, on est allé assister à la conférence sur les fascias. Très très intéressant. On a rencontré une belle personne, très sympa. Et puis là, donc une deuxième conférence. Alors, je vais être tout à fait honnête, on s'est trompé deux fois de conférence. On s'est assise à une première, c'était pas la bonne. On est venu à celle-ci, c'était toujours pas la bonne, parce qu'apparemment, elle avait été annulée. Mais aucun regret, parce que vraiment, donc sur les mémoires cellulaires, et puis plein de choses que je ne connaissais absolument pas, mais ça me donne envie d'en découvrir un peu plus. Donc, très sympa. Très belle organisation aussi, donc voilà. Bah les stands, on a vu plein de choses différentes et complémentaires. Après, ce qui est intéressant, c'est qu'on peut revoir les intervenants et continuer à discuter avec eux. Donc ça, c'est plutôt chouette. Non, très, très bon esprit.
3: Très belle expérience, en tout cas.
1: Ouais.
3: Voilà. Bon, moi, je connais un petit peu ce qu'elle fait. J'ai lu des trucs, je commence un petit peu à être dans la partie, mais elle amène ça avec une espèce de facilité, on est à l'écoute, elle nous explique, elle est très sympathique, et les fascias c'était pareil, c'est pour tout le monde, quoi. même les enfants pourraient assister à ça et pourraient découvrir des choses.
1: Oui, on n'est pas sur des conférences avec des termes scientifiques qui, au bout d'un moment, vont nous perdre. Là, au contraire, c'est très vulgarisé et vraiment, ça donne envie d'en savoir plus, quoi.
3: Et puis le format aussi. Ça, c'est très bien, le format. En plus, il fait super beau. On est à Londres. C'est magnifique. Venez l'année prochaine.
0: Merci, waouh, c'était fantastique d'avoir ces retours-là. Je m'y attendais pas du tout à ce qu'il y ait tout cet engouement.
4: Et on va écouter avec Marion qui évoque une vision commune. Et c'est ça le travail en amont des organisateurs, c'est avant de déployer et de proposer quelque chose qu'on peut observer en tant que visiteur, c'est d'abord de se mettre sur une vision commune quand on travaille dans un collectif. Et là, cette vision commune, ça n'a pas été de créer un salon du bien-être, mais bien un festival du bien-être. Alors, est-ce que tu peux nous donner cette aspiration de festival?
0: Oui, festival, c'est aussi... C'est ça, c'est festif, puisque le fait de célébrer d'être en bonne santé, le fait de célébrer de vouloir aller sur une façon de se soigner naturelle, ça c'était notre objectif. Et puis, comme je l'ai dit un peu plus tôt, je suis musicien, donc on voulait aussi avoir un concert le soir, d'où le terme festival. Et on a aussi les stands en nocturne jusqu'à 22h. Donc ça, c'est vraiment une possibilité de pouvoir accueillir du public vraiment sur toute une journée.
4: Ce qui permet justement d'arriver sur un lieu différent tout au long de la journée, parce qu'on va avoir des moments plus intimistes le matin, avec des moments l'après-midi plus intenses, avec des ateliers peut-être avec plus de personnes. Et comme tu disais justement, dans la possibilité de rencontrer, en fait, toi tu l'as vécu en tant que thérapeute, c'est-à-dire que tu as un stand, mais tu fais un atelier, et nous en tant que visiteurs, on vient et on découvre ça. C'est-à-dire que tout d'un coup, on rencontre un thérapeute et on se dit, est-ce que j'ose ou pas? Et avant d'essayer une séance en individuel à l'occasion du festival du bien-être au plateau à Saint-Agrève, c'est l'occasion de venir expérimenter une manière de se découvrir qu'on ne connaît pas, qu'on n'osait pas forcément, comme on va écouter certains retours avec des participantes pour le chant ou autres, qui vont justement donner leur point de vue sur leur expérience. Et c'était cette volonté tout au long du festival de donner la possibilité gratuitement à chacun de tester toutes les propositions de chacun des stands en atelier ou en conférence.
0: Toutes ces santé naturelles, toutes ces professions de santé naturelle et cette voie justement qui amène vers un soin qui est complètement complémentaire à la médecine allopathique. Puisque, comme je le disais tout à l'heure, moi je suis expert dans les fascias, je suis expert dans la santé préventive, dans tout ce qui est fonctionnel. Et par contre, tout ce qui est pathologique, c'est effectivement le domaine de la santé allopathique occidentale, dans lequel ils sont experts, ou dès qu'il y a une urgence, une opération à faire, ce sont eux les experts. Après, nous, on gère un petit peu l'à côté, on va dire.
4: Le fonctionnel, d'où la complémentarité de venir découvrir ce premier festival du bien-être à Saint-Agrève, au plateau, co-organisé avec différents thérapeutes qui avaient cette volonté de travailler ensemble et de faire découvrir à tous les habitants du plateau et plus largement de Haute-Ardèche et de Haute-Loire pour leur permettre d'explorer, de découvrir des thérapies, des complémentarités pour apprendre à mieux se connaître ou tout simplement à vivre en harmonie avec soi-même.
0: Exactement.
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6: Julie Biro, je suis co-organisatrice du festival avec Nathalie, Marion, Marc. Et je suis aussi praticienne en médecine traditionnelle chinoise, plus spécialement acupunctrice. Et voilà, ça fait 3 ans que je suis dans le coin.
4: Et alors du coup, ce festival, il s'est co-construit avec plusieurs thérapeutes, avec cette envie de proposer dans une journée, voilà, toute une vision différente de comment je prends soin de moi. Comment s'est construit cette idée de faire un festival et non pas un salon?
6: Alors ça a commencé, c'est Marion qui a eu l'idée de départ. Elle voulait créer un événement joyeux, donc elle m'a contactée. On voulait se rencontrer entre thérapeutes parce qu'on trouvait qu'on était trop chacun, chacune dans nos coins. Donc on voulait un événement similaire à un salon finalement, mais on s'est dit que le salon, ça ne nous plaisait pas comme idée. On n'arrivait pas à se voir dans un salon, on voulait être dehors, on voulait que ce soit l'été, on voulait que ce soit un environnement agréable avec la nature, en fait, en contact avec la nature. C'est juste qu'il fallait jouer avec le risque de la météo. Et donc ça s'est construit comme ça, graduellement on dit ok, on va pas dire salon, on va dire festival, et ça va peut-être amener un autre mouvement à cette journée-là plutôt que salon.
4: Oui, et puis dans la proposition il y a une complémentarité autant avec des thérapeutes mais aussi avec de l'escalade, avec des concerts, donc il y a vraiment une proposition de comment je prends un temps pour moi de manière autant dans le recueillement, dans l'expérimentation, mais aussi dans la joie collective.
6: Exactement, on voulait partager en fait une belle journée et montrer au public en fait qu'on existe, qu'il y a des producteurs avec qui font un travail incroyable dans le coin. C'est vraiment, tout est local et on voulait qu'ils se rencontrent aussi ces personnes-là. On voulait des activités en lien avec les arbres, avec la nature. Et on voulait de la musique aussi, on voulait un fond sonore donc un concert, absolument, le soir, pour clôturer. Ça reste vraiment dans l'ambiance joyeuse. Ouais.
4: Et donc tu parlais de producteurs, parce qu'en effet c'est vrai qu'on a des thérapeutes dans les stands et dans les ateliers, mais il y a aussi des producteurs, tu peux nous en parler un petit peu plus?
6: Oui, en fait il y a la plupart où ils ont des fermes avec des ils font pousser leurs propres plantes ou ils vont les cueillir dans la nature, et il y en a qui les transforment en produits cosmétiques, en savon, et d'autres qui les vendent sous forme de teinture mère, d'hydrolat ou de tisane. Il y en a 3 ou 4 d'ailleurs, ils se connaissent tous et puis la plupart c'est toutes des plantes médicinales, donc c'est carrément dans la même optique de prendre soin de soi en fait.
4: Oui, parce qu'on peut prendre soin de soi autant évidemment en prenant juste un temps de relaxation, de méditation, un temps où on va aller creuser des choses qui ne sont pas agréables mais qu'il faut relâcher. Mmh. Et ça on peut le faire de différentes manières. Et c'était la proposition d'avoir une complémentarité aussi dans les manières dont on a envie de se lâcher de choses qui étaient un peu trop lourdes à porter pour retrouver de l'énergie, retrouver de la joie dans un monde qui est un peu oppressant, rempli de peur, de crainte, d'appréhension. Mmh. Et le développement durable et tous les thérapeutes sont là aussi pour proposer à chacun de lâcher prise, oui. D'accepter d'avoir... on a tous nos contraintes du quotidien, mais... Elles peuvent ne plus devenir aussi lourdes que ce qu'on a l'impression d'avoir tous les jours sur les épaules. Et ça, exactement. Du coup, c'est vous, en tant que thérapeute, d'avoir cette volonté aussi de dire on peut poser le sac à côté, exactement. Pas le garder sur le sol.
6: Exactement, on n'a pas besoin de tout porter. Et en plus, on peut choisir, rencontrer les thérapeutes, discuter, voir avec qui on s'entend bien. Des fois, on a des a priori ou des concepts un peu erronés de certaines thérapies. Donc là, c'est le meilleur moyen de venir découvrir, tester. On peut avoir des soins... Et c'est ça, on peut comparer aussi, on a le droit de différents thérapeutes. Donc,
4: chacun apporte des choses différentes.
6: C'est ça. Manière. En plus, tous les thérapeutes qu'on a là apportent vraiment des manières différentes, c'est ce que tu dis là, de prendre soin de soi. Donc, c'est montrer qu'il y a plein d'options en fait pour aller bien, en fait, pour aller bien et mieux.
4: Et ça, c'est ce qu'on souhaite à chacun.
6: Exactement.
4: Et. pour toutes les personnes qui nous écoutent et qui n'ont peut-être pas eu la chance de venir, parce que c'est la première édition, donc c'est le premier festival sur le plateau à Saint-Agrève et à la grange de Mayac, on peut retrouver quand même la liste des différents thérapeutes et praticiens.
6: Oui, alors on a tous les exposants, ils sont sur notre page Facebook Bien-être au plateau. On la publie aussi sur l'Office du tourisme Val d'Eyrieux. Il y a toute la liste des exposants. Et puis, ils peuvent nous contacter par email s'ils veulent avoir, s'ils n'arrivent pas à trouver par ce biais-là, ils peuvent nous contacter en fait.
4: Et quel est l'email du coup qu'on peut contacter ?
6: C'est plateaubien-être@gmail.com. Ouais.
4: Et donc, à cette occasion, on peut autant expérimenter, découvrir ou tout simplement prendre un temps pour soi. Et c'est vraiment ça, cet objectif, venir en matinée, en après-midi ou en soirée, puisque ça conclut ce soir par le concert de JP. Oui. On en parlait un tout petit peu tout à l'heure. Et c'est vraiment pour avoir un moment, là, du coup, plus festif, un peu moins d'introspection, mais plus d'extériorisation.
6: Exactement. Et en plus, il va y avoir une tombola, il y a une vingtaine de lots. C'est tous des soins et des produits des producteurs. Donc... là, ça donne encore une autre chance en fait, d'avoir plein de cadeaux. Donc ça aussi, c'est chouette pour les visiteurs.
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3: Isabelle, donc j'ai passé une très agréable journée et je me sens beaucoup mieux. Donc il y a plein d'infos très intéressantes sur tous les sujets, des connus, des moins connus. Et ça permet d'approfondir un petit peu ses connaissances. Sur la médecine chinoise, c'était passionnant, la première conférence. Et pour tous les autres ateliers, il y avait toujours des choses à apprendre. C'était bien intéressant, on a envie de creuser, d'aller faire des séances de tout. Voilà, c'était très bien. Une bonne ambiance, le beau temps, de l'ombre, tout ce qu'il fallait. J'ai eu l'info en passant devant la boutique Quintessence à Saint-Agrève.
4: Et donc là, c'est une première, c'est le premier festival du bien-être. Toi, tu as fait toute la journée. Quel est ton ressenti sur la complémentarité entre les stands, les ateliers, les conférences, sur la globalité de la proposition ?
3: Alors, je pense que c'était très, très bien organisé, qu'il y avait un vrai lien avec chaque... personne, entre les mémoires ancestrales et la communication animale, enfin la communication en général et puis la communication avec le corps. Donc en fait pour moi tout était plus ou moins basé sur la communication.
4: Comme tu dis, tu es arrivée avec ton énergie de la matinée et là tu repars plus légère. Qu'est-ce qui a participé à ça ?
3: Bien, je crois qu'il y avait des choses intéressantes de partout et du coup j'aurais du mal à dire. J'ai bien aimé ce qui touchait médecine chinoise et puis les fascias. Mais j'ai beaucoup aimé aussi ce qui touche les mémoires ancestrales. Enfin, en gros, tout ce qu'on peut avoir à l'intérieur de nous et dont on n'a pas forcément conscience.
4: Oui, de s'autoriser à prendre un temps pour en prendre conscience, pour justement s'en libérer.
3: Exactement.
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8: Alors Thierry, donc gérant de la boutique Tico et président du comité Miss Saint-Agrève, quand on arrive, on se sent bien. On voit que vraiment il y a une unité avec tout le monde. Et vraiment, on se sent super bien quand on arrive. C'est vraiment très agréable.
4: Et le but de vous aussi venir à cette occasion avec la Miss Saint-Agrève 2026, c'est aussi l'occasion de montrer que les différentes associations, elles travaillent ensemble, elles se supportent, entre guillemets, dans le sens, on encourage les différentes démarches
8: Ouais, complètement. Bah, de toute façon, on essaye de soutenir toutes les associations. C'est pour ça que Miss Saint-Agrève participe à presque toutes les manifestations de Saint-Agrève. Et il faut soutenir des actions comme ça. Et surtout un beau festival qui, je pense, aura une deuxième édition.
4: Et quelle est pour vous, du coup, l'importance justement de travailler autant son aspect extérieur que son aspect intérieur?
8: Ah ben, je pense que les deux sont liés, hein, de toute façon. Autant le visuel, bien sûr, mais être bien en soi, bien à l'intérieur de soi, dégage aussi quelque chose.
6: Ouais. Moi, c'est Jessie, Miss Saint-Agrève 2026. Donc, je suis présente sur ce festival pour la première année. J'espère que l'année prochaine, une autre prétendante au titre sera là et que le festival reviendra avec... grand plaisir, j'y serai là aussi. Si on prend pas soin de nous à l'intérieur, ça se reflète à l'extérieur. C'est tout lié en soi, donc c'est important. Alors déjà, le lieu est magnifique. C'est la deuxième fois que je viens ici, donc franchement, on est bien. Les gens sont pas tendus, ils sont là, ils sont posés, ils sont souriants, ils sont très gentils aussi, donc franchement, on est super bien.
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0: Je m'appelle Nathalie, je suis naturopathe, réflexologue et kinésiologue au Chambon-sur-Lignon. Et là, je suis au festival en tant qu'organisatrice, aux côtés de quatre autres personnes. Je suis vraiment heureuse d'être là.
1: Quelle est l'énergie justement de cette journée? Comment tu ressens
0: Cette journée, moi je l'avais vraiment imaginée entre un salon et un festival. Et c'est vraiment ce qu'on a réussi à faire. On a bien travaillé pour ça, mais je suis vraiment heureuse de l'énergie qui est là. On était partis tous les quatre ce matin en se disant qu'on avait envie de douceur, de lumière, de joie, de bienveillance et de fluidité. Et en fait, tout est au rendez-vous, donc c'est top. Moi, je suis trop bien ici. En plus, le lieu est magnifique. Il y a de la verdure, il y a de l'air frais. Tout va bien. Et les gens sont chouettes, quoi. Les visiteurs, les exposants, les bénévoles sont exceptionnels. Donc, tout va bien.
1: Ouais, c'est une petite bulle, une petite parenthèse qu'on s'autorise de venir découvrir sur différents stands et puis sur différents ateliers.
0: Oui. Ouais, autant les ateliers, puis les gens se passent, les personnes, les visiteurs vont autant sur des conférences, des ateliers, dans le coin calme, ils vont grimper dans les arbres, ils se posent, j'en ai vu là-bas qui se posaient, qui font la sieste. Et ça n'a rien du rush ou de ce qu'on peut trouver dans certains festivals ou des encombrements qu'on peut trouver dans les salons en fait. J'ai vraiment l'impression qu'on est une journée à la campagne avec des exposants qui sont là, qui proposent des choses et des conférences et des échanges.
1: Oui, c'est proposer un moment de vie.
0: C'est ça, ouais, vraiment.
1: Un moment d'expérimentation aussi, parce qu'à l'occasion des ateliers, du coup, on peut comprendre les stands en voilà, rencontrant des personnes, en voyant les plaquettes, mais l'expérimentation, chaque stand a une proposition d'atelier pour vraiment vivre la proposition et ressentir soi-même finalement le bien-être que ça peut apporter d'expérimenter autant du chant, du dessin, du massage.
0: Oui, il y a vraiment plein de stands où on peut expérimenter. Des ateliers découvertes où on peut venir toucher, où on peut venir dessiner, on peut venir chanter, on peut venir se faire masser les pieds, masser le dos. Enfin voilà, c'est vraiment un moment aussi pour soi en fait.
1: Et dans la complémentarité, parce que chaque exposant, chaque thérapeute qui est là, évidemment on a tous le même objectif, se sentir bien. Retrouver une unité en soi, retrouver une joie et une plénitude. Et dans cette complémentarité, du coup, vous êtes tout au long de l'organisation, vous avez réussi à embarquer avec vous une trentaine de personnes qui sont là, qui ont leur propre stand et qui sont très complémentaires dans la proposition.
0: Et qui nous ont fait confiance pour une première aussi. Donc ça, c'est chouette aussi. Ils sont là, quoi. Il fait chaud. Au départ, ils se sont dit, oh là là, et c'est une première, et c'est en extérieur, et pourtant, ils sont là, quoi. Donc, oui, et ils sont super, quoi. Enfin, les exposants qui sont venus, ils sont vraiment en disant, bah, en fait, on n'a pas d'attente, juste l'envie d'être là, l'envie de dire qui on est, ce qu'on fait, et de partager. Et donc, c'est vraiment dans cette ambiance-là qu'on les a reçus, et c'est très agréable.
1: Ouais, c'est très plaisant. Et en complément, il y a aussi toute une équipe de bénévoles.
0: Alors, oui. Alors, on peut parler des bénévoles parce que justement je suis la responsable bénévole et les bénévoles ils ont été rapidement une vingtaine à répondre, ce qui est énorme. Ils sont hyper autonomes, ils sont joyeux, ils sont prêts à tout, c'est une super équipe quoi, vraiment, vraiment, on peut s'appuyer sur eux en fait. On était 5 au départ et quand la charge a commencé à être un peu lourde, les bénévoles sont arrivés et on a pu se décharger vraiment quoi. Ils sont vraiment exceptionnels et puis même au cours de la journée. Donc autant dans la préparation que maintenant dans la journée même, ils sont présents et ils sont exceptionnels quoi. Voilà.
1: Oui, parce que c'est ça aussi l'esprit d'un village, d'être au plateau à 1000 mètres dans un paysage magnifique. C'est aussi une volonté d'être solidaire, d'être festif, d'être dans le collectif et de faire ensemble.
0: Exact. Oui, le collectif, très important le collectif. Très, très important. Oui, je crois que je crois que c'est à la base de l'aventure, que ça fait partie de l'aventure et que c'est quelque chose, en tout cas, toutes les personnes qui organisent ce festival, c'est quelque chose qui est très important et qu'on a à cœur de faire vivre le collectif, vraiment.

0: Michel Mandon, j'habite donc Sainte-Agrève et je suis bénévole au festival Bien-être sur le plateau. On a été capté par Marc Randon, qui nous a demandé si on pouvait être bénévole et on a été très ravis de dire présent. Voilà. Et nous sommes là depuis hier pour le rangement, pour la préparation. Et aujourd'hui, nous sommes donc bénévoles sur le stand qui propose des boissons, des gâteaux. Et voilà. Et très content d'être là. Voilà.
1: Bonjour, je m'appelle Bernadette. Donc, appelée à la rescousse par Michel et Christian pour participer à donner un coup de main donc au premier festival festival du bien-être au plateau. Et donc c'est merveilleux parce qu'on découvre plein de personnes, on fait de belles rencontres et c'est très enrichissant en fait. C'est très très enrichissant parce que c'est des activités qu'on ne connaît pas forcément, même si on évolue et on connaît quand même toute l'ostéopathie, l'acupuncture, les massages. Mais là, on rencontre encore d'autres, on peaufine les rencontres, en fait. Voilà, oui, c'est fabuleux, quoi.
0: C'est merveilleux. Oui, c'est une belle découverte. Moi, je découvre beaucoup de choses. Et puis bon, il y a des...
2: Notamment l'astrologie.
0: L'astrologie, voilà. Et puis bon, des exposants, des gens qui connaissent bien leur partie et qui sont vraiment très intéressants. Et toutes ces conférences gratuites et qui nous ont permis d'avancer un peu dans des projets de vie, dans des projets de bien-être. Et ça, c'est super.
3: Parce que toi, Michel, dans tes magasins, tu avais justement cette affinité, j'ai envie de dire, par rapport au bien-être, parce qu'il y avait toujours un rayon dans lequel tu proposais des produits justement de développement durable, des produits naturels, des produits où les plantes allaient nous faire du bien, où on trouvait des choses. Et donc, tu as toujours eu cette appétence-là on se fait du bien, on trouve des produits ou des thérapeutes. Ouais. Et donc, c'est un peu une continuité finalement, quelques années plus tard, de te retrouver ici sur le festival.
0: Tout à fait. Et puis, je discutais avec une dame, elle me dit: mais depuis combien de temps? Tu te rappelles ton magasin? Et on a commencé notre rayon bio en 1988, donc on a proposé beaucoup de choses, mais je l'ai proposé à Bernadette, pas pour rien, parce que Bernadette a le même esprit que moi. Tu peux en parler, Bernadette?
1: Avec mon mari, donc nous avions un commerce dans la Drôme, et donc on a depuis 95, on avait transformé tous nos produits en qualité bio, et donc ça a toujours été quelque chose. On a beaucoup fréquenté des salons aussi, bon, plus axé sur l'alimentaire, mais ceci dit, il y avait toujours en parallèle des stands, donc comme ici. Et là, ce qui nous permet, en s'approchant au plus près, de découvrir, parce qu'on a une spécialité, certes, mais c'est bien après de découvrir d'autres produits. Quoi qu'il y a des produits, comme il y a des huiles essentielles qui sont proposées, cueilleurs et producteurs donc qui transforment des plantes donc sous forme de sirop, sous forme de gelée, et ça c'est extraordinaire. Et puis c'est le terroir quoi en fait, hein, aussi, donc on se penche sur le terroir. Et puis on a aussi la chance d'avoir en face de nous la Ronde des Champs, donc des produits agriculteurs, donc cuisiniers qui proposent des produits paysans excellents, qui c'est propre production et qui transforment. Donc une dame qui propose des falafels qui sont extraordinaires. C'est tout dans la même mouvance, et donc pour le bien-être, en fait, voilà, c'est ce qui est merveilleux. Et puis c'est quelque chose qui, on dit toujours, oh ben ça stagne, mais non, parce qu'il y a toujours. Et puis c'est le bouche à oreille qui se fait, et c'est, on a l'impression qu'on est peu, mais en fait non, ça se développe petit à petit. Il y a beaucoup de personnes à qui on en parle. Ah oui, mais je connais, c'est ce qui est merveilleux, quoi, en fait. Ça fait son chemin, en fait, hein, tout doucement, mais ça fait son chemin.
0: Ah oui, oui, tout à fait. Et puis les gens sont très créateurs par rapport à ce qu'ils peuvent proposer. Je trouve que c'est vraiment super. C'est vraiment chouette. Hein. On est gâtés, hein. On est gâtés sur. On a beaucoup, beaucoup. On est vraiment très gâtés.
1: Dominique sort d'une conférence sur la communication animale. Ça aussi, c'est quelque chose. De quoi ça parle? On ne sait pas, hein, mais justement, c'est là pour le découvrir, donc c'est ce qui est sympa. Ce matin, on a découvert la santé de la colonne vertébrale. Donc là, c'est vrai que c'est plus sur le physique, axé sur le physique, mais des choses qui sont méconnues, mais qui gagne, justement, qui gagne à être découvert. C'est vraiment incroyable. C'est incroyable, quoi, la profusion de thérapie. Thérapie. Est-ce qu'on peut dire thérapie? Parce que là, on est.
2: D'accompagnement?
1: Oui, d'accompagnement, voilà. Oui, oui. D'accompagnement sur le bien-être, quoi. Pour le bien-être des humains, mais aussi des animaux. Et puis, avoir une meilleure santé avec des bons produits. C'est.
2: Ouais. Cet impact.
0: Cet
2: aussi,
0: impact, hein, voilà, ouais. Ouais, et puis bonne humeur. Un bon partage.
2: Ouais.
0: C'est très chouette.
2: Fabuleux,
0: ouais. À refaire pour 2027.
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0: Positive Onde.
1: Aujourd'hui, nous avons rendez-vous avec un métier.
0: Une immersion proposée par Seb Dill.
1: Nous avons rendez-vous avec un univers, nous avons rendez-vous avec un personnage. Nous sommes à Lyon car il est né ici et il y est présent dans plusieurs lieux.
2: Guignol.
3: Guignol.
1: Ah ben bravo pour le suspense. On y va ?
4: D'autres questions ?
1: Oui, on est où là ?
4: Qui a encore des questions ?
1: Oui, moi, on est où précisément ?
4: Qui a encore des questions ? D'autres questions ?
1: Ah oui, si, tiens. Où est-ce que l'on est ?
4: Qui a encore des questions ?
1: Ok, c'est moi qui le dis. Nous sommes au théâtre Le Guignol de Lyon.
5: Ce lieu appartient à la ville. La compagnie Emma a repris ce lieu il y a 6 ans maintenant, comme le temps passe. Donc nous sommes ici depuis 6 ans et c'est un peu une continuation du travail des Zonzons. C'est-à-dire qu'avec les Zonzons dont je faisais partie, on a vraiment explosé tous les codes de Guignol. Une grande partie des codes. Mais ça, c'était un peu foutraque. C'était une équipe assez foutraque, celle des Zonzons. Mais on a beaucoup inventé. Et le but de la compagnie Emma, c'est une continuation de ce travail. Mais c'est beaucoup moins foutraque. On a de quoi se payer de plus longues périodes de répétition. Donc on essaye d'avoir des spectacles bien mieux calés qu'à l'époque, mais qui continuent dans cette folie que les Zonzons ont apporté dans Guignol et qui était plus une marionnette traditionnelle, patrimoniale. Avec les Zonzons et avec la compagnie Emma, on a vraiment voulu en faire des spectacles de théâtre de marionnettes. C'est pour ça qu'on a un grill avec beaucoup de lumière au plafond, c'est pour ça qu'on a des décors en 3D,

0: Je m'appelle Philippe Séclé. Je suis marionnettiste au théâtre Le Guignol de Lyon. Ça fait 25 ans maintenant que je pratique la marionnette. Et puis je suis comédien, improvisateur. Voilà.
1: C'est Guignol avec son chapeau noir, ses gros sourcils.
2: Hop, hop, hop, hop, hop, hop, hop. C'est bon, c'est bon, c'est bon. Il y a un musicien sur le spectacle.
3: Là, c'est une sitar chinoise qui s'appelle un guzheng et qui a 21 cordes et donc il faut les réaccorder tous les jours. Sinon, il y a des fausses notes qui apparaissent. Et donc voilà, ce petit son magique. Mais dedans, il y a quelques notes qui sont un peu désaccordées.

0: Mais ça va quand même.
1: Il y a combien d'instruments là sur ce spectacle?
0: Eh bien, je joue la sitar chinoise, de l'accordéon. J'ai un pad qui me permet d'envoyer des sons que j'ai pré-enregistrés et aussi des voix off. Et donc je joue en plus des sons en fait sur des bandes que j'ai enregistrées moi-même ou avec des amis. J'ai aussi un tom basse qui me permet de faire des bruitages quand les personnages chutent ou se poursuivent. Avec la sitar chinoise, je joue aussi avec un archer qui me permet de faire des sons un peu plus qui font peur. Ce genre de choses. Et voilà, c'est à peu près tout ce que j'ai. Et donc je dois suivre au fur et à mesure vraiment les marionnettistes m'adapter à leur jeu. Et c'est le but, voilà, du musicien en live dans un spectacle comme ça.
2: Guignol est une marionnette à gaines. La tête est sculptée en bois de tilleul. Son créateur, c'est Laurent Mourguet.
3: Dites-moi, vous avez une réservation?
4: Oui.
2: On dit que la date de naissance de Guignol, c'est 1808. En fait, on n'en sait rien. Cette date est acceptée par tous les spécialistes, mais on ne sait pas exactement, pour la bonne raison que Laurent Mourguet, le créateur de Guignol, ne savait sans doute pas écrire. Il savait sans doute lire, mais pas écrire. Et donc, on n'a pas d'annales de la création de Guignol. Et puis, il ne pouvait pas savoir que cette marionnette prendrait un tel essor.
4: Tenez, ça sera en bas des escaliers.
2: Laurent Mourguet était arracheur de dents aux places publiques. Il avait un baron qui rameutait le public, qui jouait du violon, qui avait beaucoup de bagou, qui était un homme de spectacle déjà, qui s'appelait le père Thomas, et donc qui rameutait les gens pour venir se faire arracher les dents et qui les amusait pendant ce temps-là. Et puis un jour, le père Thomas est parti à l'hospice. Et là, Laurent Mourguet s'est retrouvé au pied du mur et il s'est dit « Comment je vais faire? J'ai plus de baron. » Et à l'époque, il y avait une marionnette très célèbre qui s'appelait Pulcinella, Polichinelle. Elle était vraiment très célèbre dans toute l'Europe. On la voyait beaucoup dans la rue, et donc Laurent Mourguet s'est dit « je vais sculpter une marionnette, je vais en faire un canu, c'est-à-dire un tisserand de la soie, et ce sera ma marionnette. Je lui ferai dire ce que je voudrais. » Il a sculpté sa marionnette pour remplacer le père Thomas, et donc il a sculpté Niafron en premier. Niafron serait une caricature du père Thomas. Et devant le succès de sa marionnette, il a créé Guignol dans la foulée, Guignol qui... et une caricature de lui-même. C'est le visage de Laurent Mourguet. Et cette marionnette a tout de suite eu un succès phénoménal. 20 ans plus tard, elle était à Paris. 20 ans, à l'époque, au début du 19e, c'est très très court.
5: Moi, je construis des marionnettes.
2: Guignol a été, à son départ, une marionnette très subversive. En fait, son boulot, c'était de faire la gazette. Laurent Mourguet tournait dans les villages et les petites villes aux alentours de Lyon pour apporter les nouvelles. Et bien sûr, il les rapportait à sa sauce, à la sauce d'un homme du peuple qui subit. Donc, cette marionnette était très frondeuse.
5: L'une d'entre elles est la plus belle.
2: Et elle a été interdite sous plusieurs régimes, sous Napoléon III particulièrement. Les marionnettistes avaient l'obligation d'apporter leur texte à la préfecture pour qu'il soit visé, avant de le jouer. Et il y avait des mouches dans la salle, il y avait des espions. Puis la bourgeoisie a réussi à se débarrasser de cette marionnette en l'adoptant. C'est-à-dire que les bourgeois se sont mis à faire jouer dans leur salon des marionnettes qui reprenaient les spectacles à la mode à l'époque, Faust, Cyrano de Bergerac, et tous les grands, Roméo et Juliette, tous les grands titres du théâtre qui étaient réécrits à la sauce Guignol et qui étaient joués dans les salons bourgeois. Et puis les bourgeois se sont désintéressés de cette marionnette et merci à eux, les enfants, eux, ne s'en sont pas désintéressés.
6: Le spectacle de Guignol.
2: Et c'est eux qui ont fait perdurer cette tradition finalement de la marionnette. Et ce qu'essaye de faire la compagnie Emma, c'est justement de lui ôter cet aspect poussiéreux et pour enfants. Pour nous, Guignol, c'est une marionnette populaire. Elle doit plaire à tout le monde, aux adultes, aux enfants, à la famille, à tous les gens qui auraient la curiosité de pousser la porte de notre théâtre.

0: Là, c'est un peu l'échauffement avant la représentation.
1: C'est ça, l'échauffement physique, un peu, avec les mains, les avant-bras, et puis les jambes aussi, parce qu'on a besoin aussi de détente au niveau des jambes. Et puis la voix aussi. Et la voix, le matin, c'est toujours un peu compliqué, donc il faut prendre le temps.
0: Avec des exercices, comment, qu'est-ce qu'on fait?
1: Oh ben, des exercices vocaux, enfin d'échauffement vocaux de chanteurs et théâtre aussi, donc détendre les cordes vocales.
0: Ok, j'écoute ça.
1: C'est pas forcément toujours très très mélodieux à écouter. Hein. On a l'impression d'une porte qui grince finalement.
0: Moi, quand je fais des ateliers radio, je leur fais faire ce que j'appelle la moto, c'est-à-dire...
1: Ouais, je fais ça aussi, ouais.
0: Ça fonctionne, ça?
1: Mmh. Avec la sirène, du coup, on monte en... T'étais sous leur charme, c'est pour ça. Et puis quelques petites phrases d'articulation. En période de désolidarisation, nous ne nous désolidariserons pas. Trois petites truites cuites, trois petites truites crues. Suis-je chez ce cher Serge? C'est pas facile, ça. Et trois tortues trottent sur un toit très étroit.
2: J'ai chaussé mes échasses chez ce cher Serge. J'ai sauché mes gessaches, ses chaussères chères. Hein? Une fois à l'endroit, une fois à l'envers, c'est un peu comme le tricot.
3: Et c'est l'occasion d'écouter peut-être 5 secondes de ce cher, de ce Serge de Gainsbourg.
4: Ouh. Cha cha cha du loup, ouh, cha cha cha du loup.
3: Bon, c'était en fait 8 secondes et 4 dixièmes de ce cher Serge.
2: Yes. Salut les enfants.
5: Bonjour.
2: Salut les enfants.
5: Salut.
6: Sorcilège, le spectacle qu'on joue pendant ses vacances scolaires, a été écrit et mis en scène par Flore Goubeau, qui est aussi marionnettiste dans ce théâtre. C'est donc un spectacle qui rassemble 3 comédiens et un musicien, sans compter la régisseuse qui nous fait des lumières, qui a fait la création, et qui raconte, alors est-ce que je vais divulgacher l'histoire, Guignol et Madelon et Niafron n'arrivent plus à boire de l'eau. Ils se demandent pourquoi l'eau est si mauvaise, et donc ils vont remonter à la source pour savoir ce qui se passe. J'en dis pas plus.
7: Je vais vous demander de mettre vos doudous sur mode avion, s'il vous plaît. C'est une blague pour les parents. Les enfants, c'est toujours à vous que je m'adresse. Ce que vous allez voir aujourd'hui, c'est un spectacle vivant. Ça veut dire que tout ce que vous allez voir et entendre sera fait au moment où vous le verrez et où vous l'entendrez. Toute la musique qui sera jouée en direct par Denis, tout ce que diront les marionnettes, ce qu'elles feront, ce qu'elles chanteront, tout sera fait au moment où vous le verrez. Ça veut dire... Par exemple, que les marionnettes vont vous parler. Alors, vous aurez le droit de leur répondre, bien sûr. Hein? Alors, les adultes, là, je fais appel à l'enfant que vous avez gardé dans le cœur, vous aurez le droit de répondre aussi.
8: Ouais. Hein?
7: Et ça ne veut pas pour autant dire qu'il faudra leur raconter votre vie. Hein? Elles ont autre chose à faire, elles ont un spectacle à mener. Et là, les adultes, bah, je fais appel à l'adulte que vous avez gardé dans le cœur pour réfréner quelques pulsions, des fois un peu trop débordantes. À la fin du spectacle, on vous expliquera comment on travaille, nos petits trucs, on vous montrera notre Castelet et la collection de 260 marionnettes qui appartient au patrimoine de la ville de Lyon, qui est une très belle collection. Voilà. J'ai rien oublié? Non, hein? C'est vous qui oubliez quelque chose, je crois. C'est tout ici?
8: Guignol?
7: Bah oui. Et alors, vous voulez le voir, Guignol?
8: Oui.
7: Bah alors.

0: les madelons ont soif. Depuis quelques jours, l'eau qui sort du robinet a un goût infect. Alors ils ne boivent presque plus. Leur bouche est toute pâteuse, leur gorge desséchée. Autre fait étrange, cette eau met nos amis dans un drôle d'état.
1: Oh, oh, c'est pas vrai, voilà, ça y est, ça vient, bon, ça commence, c'est parti. Oh, ah bah, oh, mais alors, mais je vous avais pas vu, vous. Eh bah, vous êtes bien installés en plus, bah, bonjour les gars, bonjour les fenêtres, bonjour tout le monde.
2: Bonjour.
1: Vous allez bien?
2: Oui.
1: Ah, et bah tant mieux, moi ça me rassure, parce qu'alors nous, regardez-moi ça. Non mais c'est la catastrophe. En ce moment, Guignol, quand il boit de l'eau, et bah il se fiche comme une statue.
3: Alors?
1: Bah comme d'habitude.
3: Oh, mais c'est pas vrai.
1: Mais regarde, il y a les gars et les fenêtres qui sont venus nous rendre une petite visite.
3: Oh ben oui, mais sapristi, ils sont tous là. Et bah bonjour tout le monde, salut les gars.
2: Salut.
3: Vous allez bien?
2: Oui.
4: Ah, et bah nous, ça va pas du tout. Et madon, montre-leur.
1: Ah oui.
5: C'est un spectacle qui dure 3 quarts d'heure et qui est pour toute la famille à partir de 3 ans. Mais on accepte les bébés de 6 mois parce qu'on ne va pas les laisser au vestiaire. Ça se fait pas.
1: Vas-y, Guignol, goûte.
3: Oui.
1: Oh. Bon, bah, la peau de pommeau, ça change rien. Hein.
3: Ça a marché?
1: Bah, non.
3: Oh, mais qu'est-ce qu'on va faire?
1: Je sais pas.
3: Moi, j'ai plus d'idée. Hein. C'est
1: trop... Oh, et attends. Et les gones qui sont là, et les gones, vous en avez peut-être une de bonne idée, vous.
3: Oui.
1: Et à votre avis, qu'est-ce qu'on pourrait y mettre dans l'eau, là, pour que ça nous fasse plus d'effet?
3: Oui, oui, oui, alors, voilà.
6: La chauffer.
3: La chauffer? Ah oui, c'est une idée, ça. Et quoi d'autre?
1: Du fromage et la fraise. Bon, c'est sûr.
3: Allez, hop, du jus de fromage et un fraise. Vas-y, Madelon, goûte.
1: Oh, allez, c'est parti.
3: Ça marche?
5: Dans ce Castelet, c'est important d'être comédien. Pour moi d'ailleurs, n'importe quel marionnettiste devrait être comédien. Je pense que la technique marionnettique est juste une technique de comédien, en plus.
1: Attends, Miafron, toi ça va?
3: Oui, ça va, toi?
7: Ah oui, ça va, pourquoi vous voudriez que ça aille pas?
3: Enfin.
7: Hein? Je sais pas si vous avez remarqué, mais depuis quelques temps, plus personne ne peut boire de l'eau.
1: Oui, si, merci, on a remarqué. Ouais.
7: Ben, eh ben, je me sens beaucoup mieux intégré dans la société.
3: Ben oui, évidemment, il ne reste plus que le jus de raisin maintenant.
7: Voilà.
1: Mais Niafron, ça te fait quoi à toi de boire de cette eau-là, là?
7: Hein?
3: Ben,
7: moi?
3: Oui. Ben, ça fait quoi?
7: Ben, comment voulez-vous que je le sache?
3: Ben, essaye enfin pour voir.
7: Quoi?
3: Oui.
7: Vous voulez que je boive de l'eau?
1: Oui.
7: Les codes, il faut que je boive?
3: Oui.
7: Calmez-vous! Hein? Je le fais pour la science. Mais si, croyez pas que ça va devenir une habitude. Allez, c'est parti.
6: Non.
7: Alors, qu'est-ce qui s'est passé?
3: Évidemment.
1: Mais je ne comprends pas cette eau-là. Qui fait ça?
8: Ah, qui fait ça? Oui, c'est une bonne question, mais non, nous n'allons évidemment pas tout dévoiler par ici. Par contre, ce que l'on peut dire peut-être et ce que l'on peut écouter, c'est que, bah, il se passe pas mal de choses dans ce spectacle. Et il y a des chansons, notamment.

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2: Tout est fait à la maison. L'écriture des spectacles est confiée à une, deux, trois personnes pour l'instant dans la compagnie. Je ne voudrais pas dire de bêtises. Hein. Flore, donc, qui a créé Sorcilège. Patrick Guyot, qui est un musicien qui travaille avec nous depuis longtemps, qui faisait partie aussi de l'équipe des Zonzons à l'époque et qui est accordéoniste et pianiste. Il écrit aussi des spectacles pour nous. Et puis, moi-même, j'en ai écrit plusieurs, et j'écris les spectacles pour adultes. Tout est écrit par des personnes du théâtre.

0: essayer de grandir.
1: Ah oui, parce que comme ça, quand vous serez grand...
2: Revenez avec vos enfants. Allez, c'est bon.
3: C'était très bien moi je trouve qu'il faisait un peu les guignols, normal.
4: J'aime bien les décors, les changements de couleurs, la brume.
5: Nous vous attendons à l'intérieur du Castelar. Soyez les bienvenus. Est-ce qu'on peut avoir un peu plus de lumière dans le Castelar, s'il te plaît? Bonjour, entrez, allez-y. Rebonjour.
6: Super, rebonjour.
5: Entrez, il y a toute la place, regardez.
1: Ah oui.
5: Et oui.
1: Effectivement.
5: Bonjour.
1: Bonjour. Bah, bravo.
5: Merci beaucoup.
1: C'était super, hein, Sacha, tu peux dire bravo.
6: Ça va bien?
4: Regarde, elle a des guignols.
6: Oui, vous pouvez prendre toutes les photos que vous voulez.
4: C'est qui veut, c'est la fille.
6: La fille? Bah, c'est la fille. C'est Colline, elle faisait Sorcilège et Madelon. Elle faisait aussi le petit poisson de bouche, lui. Mais c'était Denis qui faisait comme il peut pas parler, ce qui faisait les petits bruits. Et après, quand il peut parler, c'était Fif là-bas, qui fait Niafron aussi.
7: Parce qu'il a une grosse voix comme ça. Oh lolo.
8: Les voix des personnages. Alors, Guignol, Niafron, Madelon, c'est des marionnettes qui sont assez compliquées à jouer. Il faut vraiment trouver le caractère, parce que ce ne sont pas des personnages, ce sont des caractères. Comme dans la Commedia dell'arte, de toute façon, tout ce qu'on joue sur le plateau est semblable à ce qu'on joue dans un spectacle de Commedia dell'arte. C'est des jeux de masques, et c'est vraiment, moi qui ai pratiqué la Commedia, c'est vraiment la même chose. Pour trouver la voix d'une marionnette, bah déjà on la regarde. On en parle avec le metteur en scène, on en parle avec les copains qui sont autour. Et elle vient souvent quand on chausse la marionnette, quand on la manipule. Elles ont un peu une âme, ces marionnettes. Il y a quelque chose, certaines marionnettes ne peuvent pas avoir une autre voix que celle-là. J'ai inventé des voix, moi, pour des marionnettes que tout le monde reprend maintenant. Sans même des fois savoir que c'est moi qui l'ai inventée, parce que cette voix colle à cette marionnette. Mais il y a d'autres personnes qui ont inventé d'autres voix pour d'autres marionnettes et qui sont reprises aussi parce qu'en effet, ils ont trouvé le truc. Et il y a des marionnettes, c'est parfois un travail assez difficile, assez long pour trouver une voix qui convient. Et puis, c'est aussi... Ben, ça vient aussi du marionnettiste. Quelle voix est-il capable de prendre? Il y en a qui ont un large éventail de voix. Et puis, il y en a qui sauront faire une voix ou deux ou trois. Une voix dans le nez, une voix de tête et une voix de poitrine, et qui ne sauront pas trop quoi faire d'autre. Après, on a tout. On peut faire des accents, on peut faire... voilà. Là. Mais c'est quelque chose pour certaines marionnettes qui se travaillent beaucoup. Pour Guignol, Niafron, Madelon, les voix doivent se travailler parce qu'elles doivent correspondre au personnage. Pour les autres personnages, c'est un autre travail. Il s'agit de découvrir quelle voix possède la marionnette. Vraiment.
6: Messieurs, dames, si vous voulez des explications, 2 minutes, on est un peu nombreux, mais on va essayer, pour manipuler les marionnettes que vous avez vues aujourd'hui. C'est des marionnettes à gaines, on met la main dedans, donc tout le monde lève la main. Ensuite, on lève l'index, très bien. Le pouce qu'on va mettre dans un bras, l'index il est dans la tête, et les 3 doigts qui nous restent, on les laisse coller, mais on les décolle. Et on va les mettre dans l'autre bras. Donc on est comme ça dans la marionnette. Allez-y, montrez-moi. Très bien, bien.
5: Allez-y, on prend mal. Les autres vont se pousser.
6: Là, bien, bravo. Ensuite, si on secoue nos 3 doigts comme ça ou notre pouce, on fait dire bonjour à la marionnette. Voilà. Si on secoue l'index comme ça, on lui fait dire oui, comme nous. Si on secoue tout le poignet, parce qu'on ne peut pas tourner notre index sur lui-même, j'ai essayé, j'y arrive pas. On lui fait dire non. Si on fait comme ça, oh là là, j'ai la tête qui tourne, voilà. Et après, est-ce que vous avez remarqué que ces marionnettes n'ont pas de jambes ni de pieds?
7: Les pauvres!
6: Elles ont une bouche, mais elle est sculptée. Alors comment on fait pour les faire bouger puis parler? Alors déjà, bouger. Ouais, comme ça. Et si on veut les faire avancer? On leur prête nos...
4: Jambes.
6: Voilà, on leur prête nos jambes.
7: Ils
6: donc on marche en dessous, on peut courir, comme ça. Voilà. Et après, on leur prête nos voix.
7: Voilà.
6: Donc, voilà. Oh, bah salut Niafron.
7: Eh bah salut Guignol, vous voyez, c'est ma voix de tous les jours.
9: Menteur, ça rien ne te fait peur.
4: Elles sont dures leurs têtes.
5: Eh ouais, elles sont dures leurs têtes. Elles sont en quoi leurs têtes?
4: En cartilage.
5: Alors c'est pas du carton. En bois.
0: Elles sont en bois de quoi?
10: C'est d'un arbre spécial.
0: D'un arbre, elles sont en bois d'arbre, exactement.
11: Un arbre qui fait des infusions le soir.
0: Voilà, ça calme. Le tilleul, bravo madame. Oui, elles sont en tilleul. Alors pourquoi du tilleul? Parce que d'abord, Laurent Mourguet, le créateur de la marionnette, il a sculpté en 1808 sa première marionnette dans du tilleul. Et c'est pour une bonne raison qu'il l'a sculpté dans du tilleul, c'est parce que les sculpteurs aiment bien ce bois. C'est un bois assez tendre, il est facile à sculpter, pour ceux qui savent faire, hein. Et il ne se fend pas. Et ça, c'est pratique quand on fait ça. Ça fait mal aux oreilles, mais la marionnette est intacte. Voilà. Ça a d'autres qualités, le tilleul. D'abord, c'est un bois relativement léger. Je dis relativement parce qu'une marionnette, ça peut peser jusqu'à 1 kg quand même. Donc il faut être un très bon élève pour garder le bras en l'air 10 minutes avec 1 kg au bout. Et puis enfin, c'est un bois qui se fait pas attaquer par les bestioles.
11: C'est des marionnettes à gaine. Alors la gaine, des marionnettes à gaine, c'est donc un tissu un peu plus épais qui donne du corps à la marionnette. C'est ce tissu-là qu'on va clouer sur la tête en bois. Et dessus, on met également les petits bras, les petites mains en bois également. Et puis ça nous permet, nous, plus facilement de pouvoir chausser ou ganter la marionnette. Et par-dessus cette gaine, eh bien, on vient mettre le costume de la marionnette et donc ça lui permet d'avoir un corps un peu moins flottant que s'il n'y avait rien.
0: Est-ce que vous avez des questions? Ces gens ont peut-être des questions, on lâche pas le crachoir. Ah, vas-y, alors, je t'écoute.
10: Pourquoi il n'y a pas de bouche?
7: La pauvre.
0: Parce que c'est une tête sculptée en bois, donc sa bouche, elle est planquée entre son nez et son menton, tu vois.
10: Moi, j'ai vu que Guignol, une fois, il a fait une roulade. Comment on fait les roulades?
0: Comment Guignol fait une roulade? Voilà une très bonne question. Regarde. Une roulade. Alors, on envoie la tête la première et en dessous, il faut faire un tour. C'est tout un savoir-faire.
10: C'est un métier.
0: Marionnettiste? Ouais, c'est un métier.
10: C'est acteur.
0: On est d'abord des comédiens et puis on sait faire de la marionnette, c'est une technique en plus.
8: Il y a un esprit et un truc qu'il faut bien connaître pour écrire un spectacle de Guignol.
10: J'ai demandé à ma mamie, est-ce que tu peux me faire une marionnette Guignol qui est léger pour moi et une tête en bois avec un peu de tissu dedans pour faire la comédie avec vous.
11: Alors regarde, tu peux essayer une marionnette qui serait plus légère si tu veux.
10: Voilà. Ah oui, c'est vrai, c'est une
11: dernière. Alors tu te souviens comment on fait? On a expliqué, c'est celui-là, ce doigt-là qui va aller dans la tête, d'accord? T'as mis l'index dans la tête, c'est bon?
10: Je pense qu'il y a des trucs
11: ouais. Oh, ça va aller. Bah voilà, super.
10: Tu fais quoi là? Bam. Aïe. J'ai cassé la tête. J'allais à l'hôpital.
11: Il y a plein de spectacles que tu es en train de nous créer là, c'est super. Tu vas créer plein de spectacles maintenant.
10: Oui.
11: Ouais.
8: Il y a beaucoup à savoir sur la tradition de Guignol à Lyon. Nous, il y a des codes que nous ne respectons absolument pas et ça fait grincer des dents quelques guignolistes qu'on connaît bien par ailleurs, avec qui nous sommes copains. Mais par exemple, on a un peu gommé l'accent lyonnais. Nous-mêmes, on ne sait pas le prendre. Quand on parlait du travail de la voix, celui-ci en fait partie. L'accent lyonnais est très spécial. Il faut connaître aussi le parler lyonnais, hein, le dialecte presque. Ça parle pas à assez de gens, à notre sens, pour que vraiment on s'attache à ça. Comme tous les autres métiers, on possède un jargon. Une marotte, c'est le bâton qu'on met dans la marionnette, parfois pour la manipuler. Ce bâton donne son nom à une marionnette, à une forme de marionnette, qui s'appelle la marotte, qui est aussi le sceptre du bouffon du roi, ce qui est très important à mes yeux. La bande, personne ne sait ce que c'est la bande, c'est la planche qui traverse le plateau derrière laquelle se cachent les marionnettistes. Oui, on a un jargon, on a aussi le jargon du théâtre hein, qui est ici, c'est normal. Dans ce métier qui est très particulier, on va avoir des termes qui seront très particuliers. Voilà, cigroler, c'est agiter la marionnette.
12: Un grand merci pour l'accueil au théâtre Le Guignol de Lyon et à la compagnie Emma. En particulier à Colline, Marie-Marine, Emma, Zoé, Philippe, Gustave, Denis, Jérémy. Plus d'infos, guignol-lyon.net. Merci pour leur participation involontaire à Chantal Goya, Christophe, Serge Gainsbourg, Émilie Simon. Musique additionnelle, John Bartman.
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